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sur deux ponts de veau. C'est à partir de 3 ans et l'entrée est libre. Plus d'informations à l'adresse maison.eau.nature@ccbresse-essaune.fr. Le dimanche 11 octobre, direction Châtillon-sur-Chalaronne pour le thé dansant de l'Amicale des donneurs de sang bénévoles. L'orchestre Crystal Dance avec Chantal et Christian Caille nous promet une après-midi de danse et de bonne humeur. Le thé dansant, c'est le dimanche 11 octobre à partir de 14h à l'espace Ravassard de Châtillon-sur-Chalaronne. L'entrée est à 14€ et pas besoin de réserver. Plus d'informations au 06 78 48 72 18. Le mercredi 21 octobre, direction le parc de Bouvant à Bourg-en-Bresse pour plonger dans le monde fascinant des petites bêtes de la rivière. Ressous et Affluent nous propose une pêche ludique et pédagogique pour les enfants. Partez à la rencontre des habitants des milieux aquatiques, apprenez à évaluer la qualité de l'eau et découvrez les secrets d'un écosystème en équilibre. Une aventure aussi amusante qu'instructive. Les petites bêtes de la rivière, c'est le mercredi 21 octobre à 14h au parc de Bouvant de Bourg-en-Bresse. C'est à partir de 6 ans, prévoir des bottes et des vêtements adaptés. C'est gratuit, mais attention, il faut s'inscrire. Plus d'informations et inscriptions sur ressous-affluent.fr. Merci d'avoir écouté Le Carnet. Si vous voulez qu'on parle de votre événement à l'antenne, n'hésitez pas à nous contacter au 04 69 19 55 27 ou par mail à l'adresse développement@radio-b.fr. On se retrouve bientôt pour de nouvelles idées sorties. 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

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Bonjour à toutes et à tous, bienvenue dans Le Carnet, l'agenda des sorties près de chez nous. Cette semaine, on va s'élever au-dessus de l'obscurité, aller en concert Mat'n'Roll et Indie Rock, fêter la science, danser dans la bonne humeur et découvrir les petites bêtes de la rivière. Les vendredis 9 et samedi 10 octobre, Résonance Contemporaine nous attend à l'Amphithorium de Bourg-en-Bresse pour un concert exceptionnel. Au-dessus de l'obscurité, réunis sur scène les percussions de Tréfort, Louis Clavis, Kivan Chemirani, Laura Tejeda et Ping Chen Chu. Une rencontre musicale où clarinette, voix et percussions dialoguent entre écriture, transmission orale et improvisation. Au-dessus de l'obscurité, c'est le vendredi 9 octobre à 19h30 et le samedi 10 octobre à 20h à l'Amphithorium de Bourg-en-Bresse. L'entrée est à 25€ au plein tarif, 15€ au tarif réduit et 8€ pour les moins de 8 ans. Plus d'informations et billetterie sur le site Hello Asso de Résonance Contemporaine. Le Saint-Antoine à Mâcon nous attend pour des concerts gratuits. Le vendredi 9 octobre, retrouvez le Mat'n'Rock d'Assassin's Teapot. Et le dimanche 11 octobre, place aux Lyonnais de Tales from a Dead End et leur Indie Rock. Les concerts gratuits, c'est le vendredi 9 octobre à 20h45 et le dimanche 11 octobre à 20h30 au Saint-Antoine de Mâcon. Le samedi 10 octobre, la Maison de l'eau et de la nature de Pont-de-Vaux nous propose de sentir, toucher, déguster et jouer autour des saveurs. Démêlez le faux du vrai bio et comprenez la saisonnalité des fruits et légumes. Découvrez la volaille de Bresse, élevage, filière, sélection génétique et dégustation. Participez aux ateliers pour fabriquer du beurre ou mesurer l'impact climatique d'un repas. La fête de la science, c'est le samedi 10 octobre, de 14h à 18h, à la Maison de l'eau et de la nature de Pont-de-Vaux. C'est à partir de 3 ans et l'entrée est libre. Plus d'informations à l'adresse maison.eau.nature@ccbresseessaune.fr. Le dimanche 11 octobre, direction Châtillon-sur-Chalaronne pour le thé dansant de l'Amicale des donneurs de sang bénévoles. L'orchestre Crystal Dance avec Chantal et Christian Caille nous promet une après-midi de danse et de bonne humeur. Le thé dansant, c'est le dimanche 11 octobre à partir de 14h à l'espace Ravassar de Châtillon-sur-Chalaronne. L'entrée est à 14€ et pas besoin de réserver. Plus d'informations au 06 78 48 72 18. Le mercredi 21 octobre, direction le parc de Bouvant à Bourg-en-Bresse pour plonger dans le monde fascinant des petites bêtes de la rivière. Ressous et Affluent nous propose une pêche ludique et pédagogique pour les enfants. Partez à la rencontre des habitants des milieux aquatiques, apprenez à évaluer la qualité de l'eau et découvrez les secrets d'un écosystème en équilibre. Une aventure aussi amusante qu'instructive. Les petites bêtes de la rivière, c'est le mercredi 21 octobre à 14h au parc de Bouvant de Bourg-en-Bresse. C'est à partir de 6 ans, prévoir des bottes et des vêtements adaptés. C'est gratuit, mais attention, il faut s'inscrire. Plus d'informations et inscriptions sur ressous-affluent.fr. Merci d'avoir écouté Le Carnet. Si vous voulez qu'on parle de votre événement à l'antenne, n'hésitez pas à nous contacter au 04 69 19 55 27 ou par mail à l'adresse développement@radio-b.fr. On se retrouve bientôt pour de nouvelles idées sorties. 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
1: 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Chères auditrices et auditeurs, bonjour. Bienvenue dans Brunch Asso sur RCF Pays de l'Ain et Radio B. Nous sommes ravis de vous retrouver sur les ondes pour cette nouvelle saison.
0: Brunch Asso, c'est l'émission qui donne la parole à celles et ceux qui s'engagent sur notre territoire, les associations, porteurs de projets et collectifs. Brunch Asso, on vous présente l'invité du jour.
1: Ce mois-ci, nous recevons Nicolas Strazabosco, président de l'association amicale Volet Loisirs de Bourg-en-Bresse, et Arthur Leroux, membre de l'association. Bonjour.
0: Bonjour. Bonjour. Alors, est-ce que vous pouvez, pour commencer, nous présenter l'amicale Volet Loisirs, un peu son histoire?
2: Bien sûr. L'amicale Volet Loisirs, c'est un club de volet loisirs uniquement. Donc, on évolue à Bourg, au gymnase d'Evennes, plus précisément. Et on fait partie du championnat ACVL, qui regroupe toutes les équipes du bassin de Bourg, où on se rencontre au fil de l'année. Donc, c'est uniquement du loisir et c'est uniquement des matchs en semaine. Et il n'y a pas de match le week-end.
0: OK. Et peut-être, est-ce que vous pouvez nous dire un peu, est-ce que vous avez, une devise, des valeurs, quelque chose de un peu en avant?
2: Nos valeurs, c'est surtout de pouvoir intégrer tout le monde, ouais. Et de ne pas jouer la compétition à 100%. Ça reste quand même un championnat, donc il y a quand même un minimum de compétition, mais on ne joue pas la performance absolue et on accueille tout le monde, qu'il soit jeune ou âgé, on accueille tout le monde.
0: Pour se faire plaisir, quoi.
2: Oui, c'est ça.
0: Et peut-être, depuis combien de temps l'association, elle existe?
2: Alors ça, on ne sait pas exactement, mais on sait à peu près que ça fait à peu près 40 ans, parce qu'on avait rencontré quelqu'un qui, ça faisait 20 ans qu'ils avaient arrêté, et ils étaient restés 20 ans dans l'association. Donc ça fait à peu près 40 ans.
1: Et vous avez combien de membres à peu près?
3: Un peu moins d'une trentaine.
1: D'accord.
2: On oscille entre 20 et 30, on va dire. Mm-hmm. Actuellement, on est 23, pour être précis, puis on essaierait d'être une trentaine, ce serait l'objectif.
0: Ça, c'est sur les membres qui jouent et qui font partie aussi de la gouvernance, ou c'est
2: Non, c'est uniquement les joueurs, ça.
0: Ah, d'accord.
2: On n'a pas vraiment de gouvernance ou que ce soit. On a un bureau de 3 personnes. Et après, on n'a que des membres, des joueurs, quoi, des personnes inscrites dans l'association.
0: Et justement, Nicolas, vous êtes président de l'association et Arthur, vous êtes membre. Depuis combien de temps, par exemple, Nicolas, vous êtes président, et comment vous êtes arrivé là, dans le bureau, du coup
2: Alors, moi, ça va faire que quelques mois que je suis président. Donc, j'ai été élu en juin 2026, du coup. Et ça va faire 4 ans que je suis... Ça va être ma 4e année dans le club. Donc, comme Arthur, on arrive en même temps. Et je suis dans le bureau parce que je souhaitais relancer un peu le club. Pour essayer de faire des actions, etc. Parce qu'actuellement, on stagnait un petit peu. On vivait un peu sur nos acquis, on n'essayait pas de se faire connaître. Et avec Arthur, on a une dynamique qu'on aimerait bien essayer de plus agir et de plus se faire connaître.
0: Et qu'est-ce qui vous a donné, du coup, envie, par exemple, Arthur, de rejoindre ce club-là et pas un autre?
3: Du coup, on a rejoint ce club. C'était pour se retrouver, en fait, avec des copains, pour pouvoir monter notre équipe, parce que on jouait chacun dans des équipes un peu différentes, et c'est vrai que c'était sympa de pouvoir se retrouver du coup dans un nouveau club où on avait déjà des copains pour pouvoir monter une équipe et se dire de redynamiser aussi un peu le club, ramener un petit peu de sang frais.
1: Et tout à l'heure vous disiez jeune et moins jeune, mais à partir de quel âge, jusqu'à quel âge à peu près on peut intégrer le club?
2: Alors pour que ça soit bien pour les joueurs, je dirais 17 ans, parce qu'en fait pour pouvoir jouer dans les matchs de la CVL, donc pouvoir participer au tournoi de la CVL, il faut avoir au minimum 17 ans. Donc c'est-à-dire il faut avoir 18 ans dans l'année qui va venir, dans l'année au 31 août 2027, pardon, il faudra avoir 18 ans pour pouvoir jouer cette année. Donc c'est, on va dire 17 ans, mais on accueille aussi en dessous, mais uniquement pour des entraînements. Et on n'en a pas encore beaucoup. C'est un souhait pour plus tard, ça. De pouvoir accueillir des plus jeunes qui s'entraîneraient uniquement et qui ne participeraient pas au championnat.
0: Et quel âge a le ou la plus jeune, et quel âge a là ou le plus vieux? Vous savez, à
3: Alors,
0: peu
3: le
0: près.
3: Le plus jeune, ça doit être Tristan, ouais. Qui a 17 ans. Voilà. Et le plus vieux, ça doit être Manu, qui doit arriver sur ses 75 ans.
2: Ouais, je pense, ouais, à peu
0: Ok.
2: près.
0: Très varié.
1: Eh bien, maintenant, on vous propose un petit interlude musical choisi par nos invités.

0: Nous sommes de retour dans Brunch Asso avec l'association amicale Volet Loisirs de Bourg-en-Bresse.
1: Est-ce que vous pouvez nous dire un petit mot sur le morceau que l'on vient d'entendre ?
2: Bien sûr. Alors, en fait, ce morceau, c'est une musique d'un animé qui est justement basé sur le volet. Donc, c'est un peu la première musique auquel j'ai pensé quand j'ai pensé à un lien avec le volet, parce que c'est un animé qui m'a, moi, donné envie de commencer ce sport. Et du coup, c'est pour ça que j'y ai pensé. Et c'est entraînant comme musique, donc je la trouve bien.
0: Comment il s'appelle
2: Fly.
0: Fly.
2: Ouais.
0: Voilà. Bon, si jamais les auditeurs et les auditrices ont envie de découvrir. Alors, maintenant, on vous propose la question mystère. Donc, vous ne le voyez pas, mais nos invités ont devant eux un saladier avec des petites questions mystères. Et donc, on leur propose de piocher une question et d'y répondre un petit peu assez rapidement. Qui veut commencer, Nicolas ?
2: Allez. Donc alors moi j'ai un souvenir marquant à nous partager. Donc souvenir marquant, je dirais, ça a été la première saison dans le club, enfin notre première saison avec Arthur dans le club de l'Amicale Volley Loisirs, parce que c'est là où on avait vraiment un groupe uniquement d'amis, de copains, et on avait fait des belles performances. On était allé jusqu'en finale de la Coupe de l'Amitié par exemple. C'est à côté du championnat, ils organisent aussi une coupe, et c'était un bon souvenir que j'avais eu avec le club et avec mes amis.
0: Et Arthur?
3: Moi, c'est mes premiers pas au sein de l'asso. Donc, c'était bah, du coup quand on a monté l'équipe. Et du coup, c'est vrai que j'ai porté un peu la casquette de capitaine pour contacter en fait les différentes équipes, pour accompagner tout le monde. Et c'est vrai que bah, c'était sympa comme expérience. Et je le conseille à tout le monde.
1: Très bien. Et du coup, alors, est-ce que vous avez des actus en ce moment, des choses à nous partager voilà, dans la vie du club ?
3: Bah, au niveau des actus, on organise un tournoi, donc plutôt courant février, plutôt la deuxième semaine des vacances, voilà, où on organisera un tournoi pendant le week-end. Donc la date n'est pas encore totalement fixée, parce qu'on fait encore les démarches auprès de la mairie et des différents organismes. Mais voilà, ce sera à peu près dans cette période-là.
1: Très bien, ce sera sur Bourg-en-Bresse
3: Oui, ouais. Oui, ce sera au niveau des, du gymnase des Vennes.
1: Très bien.
3: Voilà.
0: Où vous vous entraînez.
2: C'est ça.
3: Exactement.
0: Et si on veut rejoindre le club pour jouer, comment est-ce qu'on peut vous contacter ou est-ce qu'on peut trouver les infos?
2: Alors déjà, tout d'abord, on peut rejoindre le club quand on veut. C'est-à-dire qu'en fait, la saison va commencer au niveau de mi-octobre, à peu près. Donc, idéalement, le mieux, c'est soit de me contacter sur Instagram à Avel Volleybourg, soit vous pouvez aussi directement venir au gymnase, donc 20h le lundi au gymnase d'Evennes, à Bourg. Et pendant jusqu'à mi-octobre, justement, toutes les sessions, c'est de l'entraînement et c'est aussi des moments de découverte où les nouveaux peuvent venir essayer. Sans engagement et sans coût financier. Ils viennent juste essayer, faire une session test, voir si ça leur plaît. Et s'ils veulent revenir les quelques semaines suivantes, ils peuvent. Et ils pourront s'engager ou non après mi-octobre.
0: Oui, on peut tester sans... Oui. Ça, c'est quand même bien, toujours pour une activité. Merci.
1: Très bien, ben je crois qu'on arrive à la fin de l'interview. Merci Nicolas et Arthur d'avoir été parmi nous et puis bonne continuation, en espérant que plein de personnes vont vous rejoindre.
2: Merci.
3: Merci beaucoup.
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0: Ce mois-ci, on vous parle de la facturation électronique. Alors, est-ce que votre association est concernée et quelle démarche effectuer ? La réforme de la facturation électronique, elle est entrée en vigueur, elle vient d'entrer là depuis le 1er septembre 2026, mais elle touche qu'une seule partie des associations, c'est les associations qui sont assujetties à la TVA. Alors, si jamais votre association n'est pas assujettie à la TVA et qu'elle est à but non lucratif et donc qu'elle ne réalise pas d'activité commerciale, elle n'est donc pas concernée par la réforme. Donc, dans ce cas-là, il n'y a pas d'obligation d'émettre ou de recevoir des factures électroniques. Et c'est pareil pour les associations qui ont des activités lucratives qui sont occasionnelles ou accessoires. Pour l'instant, en tout cas, c'est comme ça jusque, en tout cas, pendant un an. Et les associations, par contre, qui sont, elles, assujetties à la TVA, elles doivent du coup se préparer, voire même, elles sont déjà prêtes au jour d'aujourd'hui. Donc, si votre association, elle exerce des activités lucratives à titre principal ou dont le montant est supérieur à 80 000 euros, Elle est donc assujettie à la TVA et donc la réforme les concerne. Donc il faudra à partir donc du 1er septembre, il y aura l'obligation de recevoir des factures électroniques via une plateforme agréée. Et à compter du 1er septembre 2027, il y aura l'obligation d'émettre leurs factures via aussi une plateforme agréée. Donc dès maintenant, donc pour la majorité des associations qui sont non assujetties, assujetti à la TVA. Il n'y aura donc aucune démarche particulière à faire. Par contre, pour les autres, il faut anticiper et se renseigner sur les plateformes de facturation électronique. Si jamais vous avez des questions à ce niveau-là, vous pouvez vous rapprocher de votre expert comptable ou de votre fédération afin d'identifier les obligations qu'il faudra mettre en place. Et vous pouvez aussi contacter le point d'appui à la vie associative de la GLCA au 04 74 23 29 43 ou par mail à point-appui@aglca.asso.fr.
4: 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Dans l'actu du mois, la GLCA propose des formations et ateliers pour les bénévoles associatifs de l'Ain. Au programme, une formation mettre en place et tenir sa comptabilité toute l'année. La gestion comptable est un élément incontournable de votre association. Il est essentiel de comprendre les bases de la comptabilité pour trouver une organisation simple et efficace et mettre en place les outils de suivi adaptés à votre structure. Ça se passe le mardi 29 septembre de 18h à 20h30 à la Maison de la Culture et de la Citoyenneté à Bourg-en-Bresse. Une autre formation, bien comprendre les documents comptables. Le compte de résultat, le bilan, le prévisionnel sont souvent nécessaires pour une bonne gestion de votre association et pour faire des demandes de subventions. Cette formation vous permettra de bien comprendre la différence entre eux et vous apportera les éléments clés de leur élaboration. Rendez-vous le mardi 13 octobre, également à la MCC de Bourg-en-Bresse. Une troisième formation également, organiser sa communication. Un

0: Histoire, à travers une conférence dansée proposée par Amanda Bouillou et Elodie Morard, l'association Psychotraumatisme et Résilience, la Tannerie et la MJC vous invitent à explorer les liens entre création artistique et réparation psychique. Ça se passe le mercredi 7 octobre à 18h30. Le prix et l'entrée est libre. Également dans l'actu, une visite en mode conférence quand l'art nous fait du bien. Découverte d'une sélection d'œuvres du musée numérique, suivie d'un temps d'échange convivial sur la place de l'art dans notre bien-être. Cette exploration artistique sera l'occasion de laisser émerger émotions, sensations et réflexions avant de partager un temps d'échange convivial autour de la place de l'art dans notre bien-être et de sa contribution à la santé mentale. Ça se passe le mercredi 14 octobre à 18h30. C'est gratuit sur inscription. Également dans l'actu de la Microfolie, le Little Café. Art et santé mentale. Comment l'art tisse du lien, crée des espaces d'expression et nourrit notre bien-être. Parce que la santé mentale nous concerne toutes et tous, quels que soient nos parcours de vie, les arts peuvent offrir des temps de rencontre, de créativité et parfois même de respiration. Des professionnels et intervenants du monde culturel témoigneront de leur expérience depuis de nombreuses années dans des ateliers de pratique artistique menés auprès de publics aux parcours et horizons variés. Rendez-vous donc le jeudi 15 octobre à 18h30 à la MCC. L'entrée est libre et gratuite. Voilà, c'est tout pour l'agenda. Vous pouvez retrouver toutes nos informations et les liens d'inscription aux événements sur notre site aglca.asso.fr et sur nos réseaux sociaux.
1: C'était Brunch Asso, merci de nous avoir écoutés. On vous souhaite une bonne rentrée et on vous donne rendez-vous le mois prochain. On se retrouve le mois prochain à la même heure et pour nous réécouter en podcast, rendez-vous sur les sites de la radio et de la GLCA à la rue.

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1: Je dois vous présenter ici Monsieur Pierre Le Bourgeois, s'il vous plaît. Monsieur. Alors, oui, Islem Demaz, l'autre excroissance de terre a un nom aussi, mais ça ne m'intéresse pas de vous en parler maintenant. Islem Demaz connaît au bout de ce qu'elle est une région. On dit que c'est la région où personne ne va. Ça, je ne sais pas pourquoi. Toujours est-il que le nom de cette région est Mauna Kisel. Au centre de Mauna Kisel, il y avait l'arbre qui lui portait le nom de Sladinji. Il y a quelque temps de cela, votre serviteur ici présent s'est trouvé dans une position, somme toute, assez cliché, mais que j'assume parfaitement. Je me suis trouvé au pied de cet arbre adossé, voilà. Et depuis l'œil de l'arbre, quelques mélodies décida de s'accrocher à mon oreille. On dit qu'il s'agissait du dernier souffle d'un certain Daras de Black, dont je parlerai peut-être tout à l'heure, si je veux. L'arbre portait le nom de Sladinji et la mélodie peut-être sonnait comme suit. Bin, gus, love, pote.

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